Il y a des gens qui, quand ils devenaient s'habiller, sont emmerdés. Hein. C'est quand on dit une affaire dans le genre de Joseph, voilà, c'est le Baptiste, là. Il arrive dans le magasin, parce qu'il fait chaud, alors il s'olia l'hygiène et vous avez acheté une casquette. Mais il a vu les journaux des casquettes. Hein, bon. Ça fait qu'il mise dans le magasin. Bonjour, madame. Ah, bonjour, monsieur. Mettez-vous, Robert, une casquette sport. Une quoi, monsieur? Une casquette sport. Ah, voilà, monsieur, voilà une casquette né, en lin, très léger. Mettez-vous dans une casquette en lin. D'une voisine demandait ça, madame. D'une voisine demandait une casquette sport. Ben, voilà, monsieur, une casquette avec la peine en celluloïde, n'est-ce pas? Jim, faut c'est de celluloïde ou non, madame, dis-moi, ton casquette est pour. Ah, ben, voici une autre, monsieur, à carreau, comme le porte le duc de Windsor. Jim, faut ni mot, c'est le duc de Windsor, il sourd ou une sourdine, hein, madame. Jim, faut non, mais dis-vous, une casquette est pour, mais madame. À côté, monsieur, voici une casquette très légère, n'est-ce pas? Non, c'est ni ça que vous, madame, c'est une casquette et sport, mais que vous. Et l'autre, il saille des casquettes, des casquettes, des casquettes. Il est là depuis 10 jours au matin, assez cure après le dernier. Il est quand on dit là qu'il saille les casquettes. Non, chanvané, non, c'est ni ça que vous, c'est une casquette et sport. Elle fait, elle dit, mais ajoutez-la, elle me faisait-elle. Vous avez saillé 2, 3, 7 casquettes. Oui, mais vous n'avez pas eu des casquettes et sport, madame, vous n'en avez pas. Mais qu'est-ce qui vous appelle une casquette espoir, on fait de Stella Sturmatolf? Ben, tu sais bien, madame de Sté, il y en a vaut le peine padri comme on va à moto.

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0: C'est joli.
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La glorieuse histoire de France est truffée d'assassinats, de massacres et de violences et autres coups d'État. 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
1: 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Sainte Rita est la patronne des causes désespérées. 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

0: À vous, tous les auditeurs et toutes les auditrices, animateurs et animatrices à la direction, ainsi qu'à tous les bénévoles et toutes les personnes qui nous écoutent par Internet, je vous dis bonjour en ce vendredi 22 mai. Pour votre émission Matin Bonheur. Je suis en compagnie de Marie-Jo, qui me rend un grand service en me prêtant une de ses deux mains. Mais bon, voilà, on va essayer de faire ça comme il faut, comme on dit. Si vous voulez n'importe quel genre de renseignement, vous pouvez toujours appeler la direction au 0477 59 48 43, ou le studio, et Marie-Jo vous répondra. Et un grand merci déjà à l'avance. On va démarrer. Je crois qu'on a un bon anniversaire, Marie-Jo.
1: Oui, bonjour, Julos. C'est avec plaisir que je suis avec toi. Et oui, nous avons l'anniversaire de Claudette, la cavalière de Fosse.
0: Oui, bon anniversaire à toi, Claudette.

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1: Les parrains marraines de cette émission sont Louis et Agnès de Warnant, Monique et Daniel de Florène, Monique de Buzet, Josette Francine de Biou, Marie-Jo de Gaunois, Karine et David de Courrières, Tante Eliane de Profondeville et Gisèle de Gève. Un grand merci à vous, parrains et marraines. Et on va commencer le programme ici avec Baldo.

Et nous continuons la programmation de Julos. Nous allons écouter l'étoile de la semaine. Ce sera une petite française chantée par Marie Posa.

Nous sommes en compagnie de Marie Posa, pour ce titre une petite française. Une artiste qui est notre étoile de la semaine, que vous retrouverez sur notre podium ce 21 juin à l'occasion des fêtes de la musique.

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1: On poursuit avec le titre suivant, Richard Clayderman, premier sourire de Vanessa.

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1: Comme Patrice a demandé, nous allons écouter un Frédéric François. Et Patricia, elle le dédicace pour nous deux en studio, pour Steve et Carmen, Étienne et Françoise, Eliane, Josette Francine, Daniel et Monique, Nicole de Andois, Gérard de Courrière, Gilbert de Mayen, pour Mireille, maman Marie-Louise, Romain, Luce et Véronique de Couvin. Merci beaucoup de ton appel, Patricia, et donc et aussi pour l'anniversaire qu'elle n'oublie pas, de la cavalière Claudette de Fosse. Donc nous écoutons Frédéric François.
2: Ah oui, Patricia, l'amour fou.

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0: 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On poursuit, Marie-Jo.
1: Oui, tu mets Vive les belles-mères, je crois. Donc, voilà, ce sera pour la dédicace de Robert et Yves de Couvain, qui dédicace pour Monique de Buzet, pour Jocelyne, Josette Francine, Eva Delève, Marie-Thérèse et Julien, Julos et Marie-Thérèse, Simone de Denet, Yvette de Bossière, Viviane de Givet, Marie-Jo et Willy, Daniel et Monique et les collègues et Nicole d'Andois. Donc ceci c'est de la part de Robert et Yves qui nous souhaitent une très bonne émission, un bon week-end et un bon rétablissement à Julos. Et il n'oublie pas de souhaiter un bon anniversaire à la cavalière Claudette de Fosse. Et Robert, vous le retrouverez lundi après-midi. Merci beaucoup de votre appel, Robert et Yves. Et donc, pour vous, on écoute Vive les belles-mères.
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0: Et on poursuit avec le titre suivant.
1: Le navigateur solitaire de Robert Cogois.

Eh bien, la prochaine dédicace, ce serait la part de Simone de Denis, qui nous souhaite une bonne émission et un bon rétablissement à Julos. Elle souhaite aussi un heureux anniversaire à la cavalière Claudette de Fosse. Et dédicace aussi pour Monique et Daniel, Eliane, Véronique de Couvin, Julos et Marie-Thérèse, Gisèle, Marise, Josette Francine, Robert et Yves, Marie-Jo et Willy, merci, Viviane de Givet et Eva de Lève. Merci de ton appel, Simone, et pour toi, nous écoutons comme si demain n'existait pas.

Eh bien, nous continuons avec la dédicace de Léona, qui dédicace pour nous deux un studio, sans oublier Marie-Thérèse, un bon rétablissement à Julos, et un bon anniversaire à Claudette, la cavalière de Fosse. Elle dédicace aussi pour Evelyne et Claudie, pour Daniel et Monique, les amis de la vieille boucle de Lustin, pour Marie-Josée et Willy, merci beaucoup, Marise, et pour notre frère Victor, c'est notre belle-sœur Viviane de Biembré. Merci beaucoup Léona, et pour toi on écoute Sainte Rita, puisque tu m'as rappelé qu'aujourd'hui c'était Sainte Rita.

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5: Eh bien, prochaine dédicace, ce serait de la part de Michel Demaillin. Mais je ne suis pas là. Donc, qui dédicace, pardon, pour Steve et Carmen, Étienne et Françoise, Eliane, Josette Francine, Daniel et Monique, Nicole d'Andois, Gérard de Courrières, Gilbert de Mayen, pour Mireille, maman Marie-Louise, Romain, Luce, Véronique de Couvain. Merci beaucoup, Michel, de ton appel, et pourtant on écoute
6: Annie Cordé.
5: Annie Cordé.

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La prochaine dédicace, ce sera de la part de Monique Debuzet, qui souhaite une très bonne matinée et une bonne journée à tante Eliane. Elle remercie tous ceux qui lui font des dédicaces. Elle souhaite aussi un bon rétablissement à Julos. Elle souhaite l'anniversaire de Claudette, la cavalière de Fosse. Et alors, elle dédicace pour Jacqueline et Cyr, Rose et Bernard, Viviane de Givet, Robert et Yves, Véronique, Eliane, Eddie et Angélique, Simone de Denis, Gabi, le cavalier de 2026, et elle n'oublie pas son fils Claudie et sa belle-fille Cathy. Merci beaucoup Monique de ton appel, et pourtant nous écoutons le tango de Marie-Lou.

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1: Le prochain indice qu'on va l'offrir aux parrains et marraines de cette émission, qui sont Louis et Agnès, Monique et Daniel, Monique de Buzet, Josette Francine, Marie-Jo, Karine et David, Eliane et Gisèle de Gève. Et on va l'offrir aussi à tous ceux qui seront du voyage le 31 mai. Donc voici un titre de Sepp Presta, Le Grand Bal de l'Amour.

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2: Monique et Daniel de Floraine offrent le prochain disque Les Cavaliers de 2026, Simone de Denay, Tante Eliane, Micheline de Bambois, La Famille de Mayen, La Cavalière Patricia de Boisvillers, Véronique, Marie-Jo et Winnie, Merci, Eleona et Rose et Bernard. Et Monique souhaite aussi un bon rétablissement à Julos. Et elle souhaite un très heureux anniversaire à Claudette, la cavalière de Fosse. Merci beaucoup de ton appel, Monique. Et pour vous, nous écoutons « J'adore les femmes ».
3: Un grand merci à tous et tous pour les bons rétablissements. Merci à vous.

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1: La prochaine dédicace, ce sera de la part de Gisèle de Gême, qui dédicace pour Patricia et Marcel Le Cavalier, pour Simone de Denet, Eva de Lève, Viviane de Givet, pour Tinteliane, Robert et Yves, Josette de Biou, et elle souhaite un très heureux anniversaire à Claudette, la cavalière de Fosse. Merci beaucoup de votre dédicace, Gisèle. Et on écoute Gilles.
2: Michel Pruvot avec De gauche à droite.

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3: Avec Michel Sardou, les vieux mariés.

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1: Eh bien, nous allons écouter maintenant Rico qui va nous chanter la route américaine. Et Rico, vous le retrouverez sous la guinguette avec d'autres chanteurs le 23 juin. Donc, n'oubliez pas de venir l'applaudir.

0: Le titre suivant, je vais l'offrir aux parrains et marraines de l'émission. Gisèle de Gève, Tante Eliane de Profondeville, Karine et David de Courrières, Marie-Jean du Gaunois, Josette Francine Debiou, Monique de Buzet, Monique et Daniel de Florennes et Louis et Agnès de Warnant, avec un grand merci parrain et marraine.
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1: Ce sera la part d'Yvette de Bossière qui souhaite un très heureux anniversaire à Claudette, la cavalière de Fosse. Elle dédicace aussi pour Nicole, Julos et Marie-Thérèse, Robert et Yves, Luce, Marie-Jo et Willy, merci, Lisiane et Jean-François, Claude et Yvonne de Spa, Jean-Pierre de Lève, Albert et Lucienne, Désiré et Dedonné, et elle souhaite une belle journée à tous et un bon week-end. Merci beaucoup Yvette de ton appel et pour ton écoute, medley d'André Lope.
2: Voilà, un medley de tango.

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1: Nous allons écouter maintenant un disque de Jean-Pierre Darras. Et lui, vous le retrouverez le 23 juin, j'arriverai à le dire, le 23 juin sous la guinguette. Si vous venez, vous voulez venir l'applaudir, eh bien, n'hésitez pas. Donc, ce sera le 23 juin sous la guinguette de Chevauchoir.
2: Avec le titre « Pas de boogie-woogie ».

On poursuit avec Alan Dioni, qui sera là également donc dans les animations musicales le 21 juin. Alan Dioni, pardon, avec Je pense à toi.

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1: On poursuit avec le chanteur Ubaldo, lui qui nous chante ici, qui voudrait bien faire l'amour à toutes les femmes.

Pour toutes les personnes qui aiment la comédie musicale, donc la comédie musicale Roméo et Juliette, voici Damien Sarc et Cécilia Cara avec le titre Aimer.

La prochaine dédicace, ce sera de la part de Tante Eliane de Profondeville, qui souhaite un très heureux anniversaire à la cavalière Claudette de Fosse. Elle lui souhaite joie, bonheur et santé. Et elle souhaite aussi une bonne fête de Pentecôte à tous les auditeurs de la 105.5. Elle dédicace pour Monique Debuzet, Eva Delève, Michel et Jacqueline, Simone de Denis, Josette Francine, Jacques de la Gaillole, Daniel et Monique, Viviane de Givet, Michel de Mayen, Gisèle de Gèves et Marie-Louise de Malone, pour nous deux en studio, sans oublier Marie-Thérèse et Willy. Merci beaucoup, Tante Eliane, et pourtant, on va écouter un medley de Bernard Bourgeon.

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1: Francine dédicace pour Lisiane et Jean-François, pour nous deux en studio, sans oublier Marie-Thérèse et Willy. Elle souhaite un très bon anniversaire à Claudette, la cavalière de Fosse, et elle remet un bonjour à tout Radio Chevauchard au grand complet avec une belle journée ensoleillée. Elle dédicace aussi pour Lucien et Marguerite, pour Christiane et les enfants, et les petites filles Camille et Maïlie, pour Julos et Marie-Thérèse, pour Viviane de Givet, Nicole d'Andois, Eliane, la famille de Mayen, Julien, Marie-Thérèse, Eddie Angélique, Simone de Denay, Robert et Yves et Jocelyne. Merci beaucoup de votre dédicace, Josette Francine, et pour vous, nous allons écouter Luis Mariano.

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3: Que ce sera Combien de mots d'amour de Sepp Presta et Marie-Thérèse et Julos l'offrent à tout Radio Chevauchoir au grand complet, à toute leur petite famille, les enfants, beaux-enfants et petits-enfants. Et Julos remercie aussi tous ceux qui lui souhaitent un bon rétablissement et tous ceux qu'il appelle lors de ses émissions. Il est réciproque et remercie donc tout le monde. Et donc nous écoutons Sepp Presta.

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1: Cédric de Malien. Cédric de Malien avec la Gofa Lolita.

Eh bien voilà, la prochaine dédicace, ce serait de la part de Victor et Viviane de Biembray pour tout Radio Chevauchoir au grand complet, pour Marie-Jo, merci, pour Léona, pour Julos et Marie-Thérèse, Lysiane et Jean-François, Monique et Daniel, Willy Defoss, Claudie et Evelyne, tous les animateurs, animatrices, tous les bénévoles et toutes les personnes de Biembray qui sont à l'écoute de la 105.5. Et pour toi, pour vous, Victor et Viviane, viens nous écouter. Franck, Michael, t'en vas pas. Je ne savais plus le titre.

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5: Eh bien, la prochaine dédicace, ce sera de la part de Cédric Demayen, qui dédicace pour nous deux en studio, sans oublier Marie-Thérèse et Willy. Il dédicace aussi pour souhaiter un très heureux anniversaire à Claudette, la cavalière de Fosse, pour Steve et Carmen, Étienne et Françoise, Eliane, Josette Francine, Daniel et Monique, Nicole d'Andois, Gérard de Courrières, Gilbert Demayen, pour Mireille, maman Marie-Louise, Romain, Luce, Véronique de Couvin. Merci beaucoup de ton appel, Cédric, et pourtant on écoute « J'ai oublié de vivre » de Johnny.

Le prochain disque, ce sera Il suffira d'un signe de Jean-Jacques Goldman et on va l'offrir aux parrains et marraines de cette émission du vendredi matin. Donc, pardon, pour Louis et Agnès, Monique et Daniel, Monique de Buzet, Josette Francine, Marie-Jo, Karine et David, Eliane et Gisèle de Gèves. Merci beaucoup, parrains et marraines, et nous écoutons donc Il suffira d'un signe.

0: Et voilà, un petit coucou à Marie-Thérèse et Julien, en espérant que Marie-Thérèse va bien.
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3: Nous écoutons maintenant Peter Sloan qui nous chante « Besoin de rien, envie de toi ».

0: Eh bien, voilà, c'était Julos et Marie-Jo avec vous. Marie-Jo, à qui je dis un tout, tout grand merci de m'avoir prêté une de ses deux mains. Merci beaucoup, Marie-Jo. Et donc, un grand merci également aux parrains et marraines, Louis et Agnès de Warnant, Monique et Daniel de Florène, Monique de Buzet, Josette Francine de Biou, Marie-Jo Dugonnoir, Karine et David de Courrières, Tante Eliane de Profondeville et Gisèle de Gève. Merci, parrain et marraine. Un grand merci également à toutes les personnes qui ont formé le numéro de la radio. Et je vous souhaite une très bonne journée, un bon appétit. N'oubliez pas, donc, à midi quart, vous avez votre animateur Frédéric pour vous faire passer un bel après-midi. Je vous dis au revoir, encore un grand merci Marie-Jo, et je te laisse le dernier mot.
1: Eh bien oui, mais merci à tous d'avoir appelé ce matin, donc, et je souhaite encore un très heureux anniversaire à Claudette, la cavalière 2026 de Fosse, qu'elle passe une très bonne journée avec le soleil au rendez-vous. Merci à toi Gilles, et on se dit à lundi.
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Auditeurs, auditrices, animateurs, animatrices de Radio Chevauchois, Frédéric vous dit bonjour à tous, bonjour à toutes. Bienvenue sur la 105.5 FM ou www.radiochevauchoir.be. Eh bien, je suis avec vous que 15h dans l'émission Couleur Océan. Je remercie notre animateur Julos de sa très très belle émission de ce matin, ainsi que Marie Dio

Et vous entendez l'indicatif de début d'émission, les Sun Peoples et les oiseaux chantaient. Excellent, écoutez tout. Il y a du soleil aujourd'hui, le printemps est là. Ça fait du bien.

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C'était Maurice Chevalier, la chanson du maçon. Eh bien, j'attends vos appels, hein, soit par carte au prix de 10 euros pour 12 dédicaces. Donc, vous pouvez former le numéro grâce à votre petite carte ou ce numéro que vous pouvez former. Voilà, l'ordinateur ne démarre pas.

0: Eh bien, c'était notre ami Bob Deschamps. Comment ça va? Bien, ça va bien tous et toutes, je l'espère, avec le beau rayon de soleil. Le printemps est parmi nous. Donc, je vous disais que vous pouviez me téléphoner soit par carte au prix de 10 euros pour 12 dédicaces ou à ce numéro que vous pouvez former. J'espère que maintenant, ça va aller.
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0: Et oui, il a démarré tout seul. Je ne sais pas ce qui se passe. On poursuit cette émission avec Laurent Voulzy, Ross Collection.

Ben oui, j'ai un petit problème. Le compact ne veut pas démarrer. Je ne sais pas ce qui se passe. Excusez-moi. Voilà, je vais essayer de faire de mon mieux. Vous êtes toujours bien branché sur la, quelle affaire? Toujours bien branché sur la 105.5 de Radio Chevauchoir. Voilà, je ne sais pas ce qui se passe. Voilà, ça arrive. Nous allons écouter Laurent Voulzy. Le Ross Colenchon, voilà, c'est parti, je l'espère que ça va aller. Il arrive, excusez-moi.

Bon, ben, le CD ne va pas. Je vais remettre le robot. En attendant, je m'excuse. Je ne sais pas ce qui se passe, mais le compact ne va pas démarrer, mais il n'y a pas de son. Excusez-moi, on revient tout de suite. Je m'excuse, hein.

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1: 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Eh bien, à présent, je remercie le gentil coup de fil de notre amie Monique, là-bas, qui offre les disques suivants à Robert et Yves, qui leur souhaitent un très très bon week-end, ainsi que tante Eliane, et pour moi-même également. Merci à toi, Monique, de ton appel. Voici Eros Ermarzotti, Cosa Labla, Vita. J'espère qu'il va marcher cette fois-ci.

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0: Eh bien, je viens de recevoir un appel de notre animateur et mon collègue Robert. Eh bien, bonjour à Yves, Robert qui remet le bonjour à Ligiana, Jean-François, à tous les auditeurs, les auditrices, tous les animateurs, toutes les animatrices de radio ce beau soir au complet. Et Robert remercie toutes les personnes qui lui sonnent l'ordre.
1: La plus ancienne radio francophone.
0: Excusez-moi, il part tout seul, il y a une petite souris. Voilà, donc je disais que Robert remercie toutes les personnes qui lui sonnent lors de ses émissions. Et Robert vous met rendez-vous, je pense que c'est lundi qu'il revient dans les si Laurent sortait les anciens vinyles. Et Robert et Yves l'offrent à Belle Maman de Florène, je pense. On va... Florène, je pense. On va écouter maintenant, excusez-moi, je suis un peu perdu parce que le deuxième compact, la musique passe, mais il n'y a pas de son, je ne sais pas ce qui se passe. Donc on fait avec les liens du direct. C'est les liens du direct, c'est la preuve qu'on est sur la 105.5 FM ou www.radiochevauchoir.com.

Eh bien, j'ai reçu un appel de notre animatrice Viviane de JV qui offre le disque suivant à Lydiana, Jean-François, à tous les auditeurs, les auditrices, toutes ses collègues d'animation, à toute l'équipe au complet. Eh bien, merci Viviane de ton appel. Et oui, on essaie de faire son possible. On va poursuivre avec, petit instant, Christophe Ripper. C'était Christophe Ripper qu'on écoutait. C'est Paul Severs, Je veux danser. Ben oui, on danse dimanche à la guinguette, hein, Viviane. Merci de nous donner un très bon week-end.

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0: 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Un grand merci à tous et toutes de votre fidélité et j'espère que l'émission vous plaît quand même, malgré les petits problèmes que je rencontre. La programmation que j'avais prévue aujourd'hui, ça sera pour la fois prochaine, et oui, aujourd'hui je vais mettre autre chose, j'espère que ça vous plaît quand même. Voici Anthony Durplain, prends ta route avec moi, avec vous.

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Eh bien, je vais remercier les cavaliers, cavalières 2026 de notre radio 105.5 FM ou www.radiosurvauchoir.be. Voici votre chanson pour vous remercier, cavaliers, cavalières 2026.

0: Eh bien, c'était la chanson pour les cavaliers et cavalières 2026, toujours bien branché sur la 105.5 FM ou www.radiosurvosoir.be. 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
0: 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On poursuit cette émission en compagnie de Mike Allison, notre amour. Mike Allison sur Radio Surbossoir. Je vous souhaite un très très bon printemps et un très bel été à tous et toutes.

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1: 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On poursuit avec Pietà, ne me laisse pas comme ça.

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On poursuit cette émission en compagnie de Christian Delagrange. C'est pour toi.

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1: Tout à l'heure, aux environs de 15h, après mon émission, vous aurez la séquence John's Last. Et à 19h ce soir, notre ami Jean-Paul. Encore un bon programme sur la 105.5 FM ou www.radiochevauchoir.be. Je vous souhaite encore un très très beau printemps à tous et toutes et un très très bel été à l'écoute de la 105.5 FM ou donc le www.radiochevauchoir.be. Voici Charles Hermand, trop fatigué. Eh bien, en écoutant Radio Chevauchoir, on n'est jamais fatigué.

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0: 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On poursuit avec Gold Jazir.
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0: J'espère que l'émission vous plaît quand même.

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On poursuit cette émission en compagnie, voilà, je regarde, Système Privé qui nous interprète Douai.

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1: Et voici les Bini Bi, oh là là là.

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0: 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On poursuit avec Gilbert Bécaud, Nathalie.
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1: Tous les dimanches matin de 9h30 à 12h en compagnie de notre amie et présidente Lysiane, et vous pouvez la retrouver également le jeudi matin dans le tourniquet en compagnie de notre animatrice et ma collègue Viviane. Des gros bisous à vous deux et un très bon week-end, monsieur Christophe et son titre incontournable, à notre ami Christophe et son titre Alain.

Eh bien, nous voici en compagnie de notre ami Mark Hamilton, comme j'ai toujours envie d'aimer. J'espère que la programmation vous plaît.

Nous sommes en compagnie de Marie Posa, pour ce titre Une petite française. Une artiste qui est notre étoile de la semaine, que vous retrouverez sur notre podium ce 21 juin à l'occasion des fêtes de la musique.

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1: 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Un grand merci d'avance et de votre fidélité à la 105.5 FM. On poursuit cette émission en entendant vos appels. Allez, on n'hésite pas, on fait sonner le standard, comme on dit chez nous. On poursuit en compagnie de Stone et Chardin, l'aventura. Et oui, Radio Chez Vous Soir est toute une histoire.

Eh bien, c'était la chanson de Radio Chevauchoir. Je remercie déjà les personnes qui m'ont téléphoné aujourd'hui. C'est Monique, notre amie Monique, là. Je n'oublie pas notre ami Robert et mon collègue d'animation et son compagnon Yves et ma collègue Viviane de Givet de votre appel. N'hésitez pas, faites comme ces personnes, soit par carte au prix de 10 euros pour 12 dédicaces au 080 13 86 80 avec vous jusque 15h. On poursuit cette émission avec Archie Divan ensemble. Et oui, nous sommes ensemble jusque 15h. Encore un excellent printemps à tous, c'était un excellent été.

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8: Et on poursuit cette émission avec Michel Figuet, une belle histoire. Radio Chevauchoire, qui est une très longue histoire.

Eh bien, nous voici en compagnie du regretté chez Jérôme qui nous interprète chez moi, Jérôme. Eh bien, non, moi, c'est votre animateur Frédéric au micro à la technique et la présentation de cette émission. Merci de votre fidélité.

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4: Voici en compagnie de Pierre Coccola, les Delay.

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On poursuit cette émission avec Michel Sardou, une fille. Quoi? Eh bien, une fille aux yeux clairs, hein.

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6: Nous allons tout doucement terminer cette émission avec Salvatore Adamo. Qui nous interprète C'est ma vie. Un grand merci à tous et à toutes.

Eh bien voilà, c'était Salvatore Adamo, dernier titre de cette émission où il nous interprétait C'est ma vie. Et bien maintenant, place à l'indicatif de fin d'émission. Il arrive.

Auditeurs, auditrices, animateurs, animatrices de radio, je vous reçois, Frédéric vous dit au revoir à tous et toutes, merci aux personnes qui m'ont sonné, toutes celles qui m'ont écouté, un grand merci. Eh bien, je vais vous souhaiter un excellent week-end à tous et à toutes ensoleillés. Voilà, moi je vous retrouve dans 3 semaines, exceptionnellement, non pas le 12 mais le 19. Au revoir à tous et à toutes.

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0: Bonjour tout le monde, bienvenue sur la 105.5, le 3xW Radio Chevauchoir. Comme annoncé, aujourd'hui on a un petit interview avant 9h30 en compagnie d'Étienne Liquez. Bonjour Étienne.
1: Bonjour Jean-François et bonjour aux auditeurs.
0: Alors Étienne, on connaît ton rôle d'animateur chez nous, hein, on connaît ton rôle de speaker sur les circuits, motocross et autres d'ailleurs, hein. Et puis là, on te retrouve sous la casquette du président du football club Lève Arbre.
1: Oui, football club Lève Arbre, donc dans l'entité de Profondeville, hein, il y a quand même de grandes institutions, hein, il y a Radio Chevauchoir, bien sûr, qui est d'ailleurs partenaire officiel de notre petit club de football, qui essaye de survivre en faisant des organisations autres que le foot.
0: Oui, il n'y a pas que ça. Je pense qu'il y a eu un tournoi de cartes, hein, de cartes, de belote. Puis il y a eu aussi un petit bingo, je pense aussi. Hein, donc, faites des soupes spaghettis annuels une fois par an, je pense.
1: Oui, on a un repas, hein, repas du club. Oui, on organise un tas de choses pour essayer de. Comme on dit, de faire des rentrées financières, parce qu'un club de football, même aussi petit que le nôtre, je ne sais pas si les gens s'en rendent compte, mais nous devons payer toute une série de factures, hein, que ce soit l'eau, l'électricité, le chauffage, les assurances, les entraîneurs, etc. Il nous faut en moyenne 2000 euros par mois. C'est quand même.
0: C'est des budgets. Hein,
1: c'est un budget énorme. Et quand on compte qu'une saison dure 10 mois, ça veut dire qu'on doit trouver 20 000 euros sur une saison. C'est compliqué quand on n'a que 3 équipes et une buvette qui tourne bien, mais voilà, elle ne rapporte jamais 20 000 euros sur une saison. Et donc, on doit faire appel à des partenaires et à des sponsors.
0: Alors, on n'est pas là pour parler football, on est là pour parler d'autres choses et on va lancer la publicité, on en parle juste.

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1: On vient d'entendre la publicité et je vais vous décrire un petit peu ce que j'ai pu trouver, Étienne, parce que j'ai fait un petit peu de recherche. Hein, donc le biathlon est originaire de Scandinavie, hein, où il combine la pratique ancestrale de chasse à ski. C'est bien cela, n'est-ce pas, Étienne? Donc il date depuis de 5000 ans, là. Hein, donc, et alors, ça est devenu par après des techniques militaires, et puis c'est devenu un sport. Donc au départ, le biathlon, c'est le ski et la carabine.
2: Oui, hein, d'ailleurs, c'est une discipline olympique. Hein, on voit régulièrement à la télévision hein, ces skieurs de fond qui réalisent des distances plus ou moins longues avec la carabine hein, fixée au dos. Donc, ils skient avec la carabine et puis ils font une boucle. Ils reviennent alors devant ce qu'on appelle un pas de tir, donc hein, où il y a des cibles et là ils doivent tirer. Donc, à l'origine, oui, c'est un sport, le biathlon. Hivernal.
1: Alors, du fait qu'on le fait en été, on appelle ça un cross biathlon.
2: Alors, on appelle ça un cross biathlon. Pourquoi cross ? Parce qu'on n'est pas en ski, évidemment. L'été, on n'a pas trop de neige. Et donc, ceci dit...
1: Puis en Belgique, je te paye des chics pour le faire quand même, même en hiver. Hein.
2: Oui, mais si, et ça existe. Le biathlon d'hiver existe dans les Fagnes. Et figure-toi que le biathlon en ski d'été existe aussi avec des skis à roulettes.
1: C'est ce que je voulais dire, oui, il faut des roulettes.
2: Et donc, mais là, on est dans... Voilà, on est du côté de d'Elsenborn, les Fagnes, et donc il y a des clubs hein, de biathlon d'été avec des skis à roulettes. Mais nous ici, il n'y aura pas de ski. Le cross biathlon, ben cross, ça veut dire courir à pied, hein, comme par exemple quand on fait un jogging ou un trail. Et donc le biathlon, ben parce qu'il est aussi question de carabine.
1: Oui, oui. Toujours, la carabine fait partie de ce sport, de toute façon c'est indéniable. Alors c'est une carabine bien spécifique, ça on peut peut-être l'expliquer, c'est un espèce de laser, c'est ça?
2: Voilà, c'est une carabine tout à fait inoffensive, hein. Il n'y a pas de projectile.
1: Donc il n'y a pas de bruit non plus?
2: Il n'y a pas de bruit et il n'y a aucun danger. Donc en fait c'est un rayon laser qui part de la carabine et qui va toucher une cible qui se trouve à 10 mètres.
1: Oh, c'est court ça, 10 mètres, c'est facile.
2: Alors, on pourrait croire que c'est facile, mais franchement, ce qui est compliqué dans la discipline, les participants à un cross biathlon, donc, ils ne courent pas avec la carabine au dos, hein. Donc, les carabines restent sur le pas de tir. Donc, oui, on okay. court sans carabine sur le dos. Ça, c'est la grosse différence par rapport au biathlon d'hiver. Mais quand ils arrivent sur le pas de tir après avoir couru, ils doivent ramasser la carabine et tirer 5 tirs par boucle. Alors, on tire d'abord 5 fois couché.
1: Oui.
2: Et puis, on refait une boucle et on revient et on fait 5 tirs debout. Alors, c'est pas facile du tout parce qu'on est essoufflé. On a couru quand même. Les boucles sont des boucles de 2 km 500. Et donc, les garçons doivent gérer leur souffle, leur respiration, bien la bloquer au bon moment pour que cette carabine n'aille pas dans tous les sens. Et les cibles sont quand même toutes petites, même si elles sont à 10 mètres.
1: Oui, oui. Donc, maintenant, on a le, le tour, on a ce qu'il nous faut. Hein. Il n'y a plus maintenant de parler de la date et l'endroit et tout ce qui va avec. Mais ça, on va le faire après une pause musicale, Étienne. Et là, j'ai trouvé un petit truc qui me plaisait bien. C'est un petit Jimmy Cliff avec extrait du film Rasta Rocket, si tu te souviens. Hein. Donc j'ai trouvé, voilà, c'était un petit peu en rapport. Hein, j'ai trouvé ça. Et bon, si je le traduis, je vais le traduire en français. Hein, c'est je peux voir clair maintenant. Hein, c'est la traduction, je pense, de ce titre qu'on va envoyer, si tu veux bien, Lisiane.

0: Là, on est aussi sur la glace, sur la neige, mais c'est pas la même chose. Hein. C'est du bobsleigh. Alors, Étienne, donc on a le principe, mais on n'a pas le final. Comment les points sont-ils calculés? Quel est le but en réalité? Qu'est-ce que les pénalités? On vient d'en parler tout ça hors antenne, mais c'est peut-être bien de le dire à nos auditeurs. Comment, voilà, oui, si tu rates la cible, qu'est-ce que tu fais?
1: Bah oui, il faut bien faire un classement.
0: Bah oui,
1: donc,
0: il
1: faut savoir que les gens s'élancent, enfin s'inscrivent, soit pour la distance de 5 km, soit pour la distance de 10 km. S'ils se lancent sur le 5 km, ils vont faire deux boucles de 2,5 km autour du terrain de football de Lèves. Hein. Ils partent dans les campagnes, puis ils reviennent. Et ils tirent donc... une fois debout, à chaque passage. Hein. Et quand ils tirent, il y a la cible, il y a 5 cibles qu'il faut toucher. Chaque fois qu'on touche la cible, elle devient verte. Super, on passe à la suivante. Et ainsi de suite. Si je rate la cible, elle devient rouge. Donc, sur les 5 ronds à viser, si j'ai 4 verts et 1 rouge, ça veut dire que j'ai un tour de pénalité. Le tour de pénalité fait 180 mètres pour les adultes. Et donc, ça veut dire qu'avant de repartir pour ma deuxième boucle, si j'ai raté un tir, je dois faire d'abord cette pénalité, cette punition de 180 mètres.
0: Avant de recommencer tes 2,5 km.
1: Avant de repartir pour les 2,5 km.
0: Okay, okay.
1: Mais si j'ai loupé mes 5 tirs,
0: oui.
1: Jean-François,
0: oui.
1: Tu aimes fort en mathématiques.
0: Oui,
1: ça
0: oui.
1: Fait...
0: C'est combien qu'on doit faire?
1: 180 mètres.
0: Ben 5 fois 180, tiens, c'est pas compliqué.
1: Ça fait 900 mètres.
0: Voilà.
1: Ouais, mais c'est énorme. Hein. Donc ça veut dire que pour être bien classé, parce qu'on est chronométré depuis le départ, on a un dossard avec un petit transpondeur, hein. Il y a un chronométrage électronique.
0: Oui.
1: Et donc on perd du temps forcément. Donc pour être bien classé, non seulement il faut courir vite, mais il faut surtout être un bon tireur. Et c'est pour ça que cette discipline est vraiment une discipline incroyable.
0: Donc si je comprends bien, tu n'as pas le temps de viser correctement. Tu dois être rapide aussi bien dans la course que dans ton tir, mais être précis dans le tir.
1: Alors, il faut être rapide dans la course, mais ne pas être trop rapide non plus, parce que si on court trop vite, sa fréquence cardiaque va augmenter et donc on va être essoufflé davantage, on va trembler davantage, et quand on va tirer, bah forcément que on va avoir du mal à maîtriser la carabine. Tirer trop vite, ça ne sert à rien non plus. Il faut vraiment retrouver son calme, bien viser, bloquer sa respiration et viser. Et d'ailleurs, on est parfois étonné de se dire... il y en a, ils prennent vraiment leur temps, mais parce qu'ils se rendent compte que s'ils tirent trop vite, ils vont rater.
0: Donc ils vont avoir la pénalité, donc ça sert à rien.
1: Ouais, ben ça sert à dire qu'ils vont perdre du temps. Donc c'est tout un calcul de se dire, je préfère perdre 10 secondes à récupérer ma respiration et tirer correctement que de perdre 30 secondes pour faire le tour de pénalité de 180 mètres.
0: As-tu déjà essayé?
1: Toi
0: qui es sportif un petit peu, tu touches à tout, hein, toi. Donc,
1: alors, moi, j'ai essayé les carabines uniquement.
0: Oui, mais c'est debout ou couché?
1: Les deux. Et franchement, mais quand tu ne cours pas, le tir couché est beaucoup plus facile parce qu'on est appuyé sur ses coudes et donc on a une stabilité de la carabine. Donc ça va. Le tir debout, c'est déjà moins évident. Maintenant... Bon, j'ai des antécédents de fils de chasseur, donc moi j'ai beaucoup tiré pendant mon enfance et mon adolescence, donc c'est vrai qu'au niveau du tir, moi je suis bon, mais si je dois commencer à courir, là ça devient plus compliqué.
0: Ça devient plus difficile. Donc ça se passe le 24 mai au terrain de football de Lèves, Étienne.
1: Oui, un terrain de football qui va être aménagé hein, avec énormément de travail, on en parlait, il va y avoir pas mal de choses à installer, hein, avec les zones de départ, d'arrivée, les tunnels de ravitaillement, parce qu'il y a des ravitaillements prévus, le PC course, on va avoir également un chapiteau, on va avoir les stands de nourriture, de boissons, il y a vraiment beaucoup de choses. Et puis installer, le plus difficile à installer, c'est le fameux pas de tir, parce qu'il y a 12 couloirs. Il y a 12 couloirs, 12 carabines. Donc, on doit gérer ces couloirs convenablement, bien les signaler, mettre des tapis, couvrir ce pas de tir. Ça va être une belle installation. Je remercie déjà d'ailleurs tous les bénévoles du club qui vont œuvrer pour que tout se passe pour le mieux.
0: Donc, c'est le 24 mai, vous pouvez y aller. C'est la curiosité. Et puis, tu me disais, tu veux faire ça un petit peu style, je vais dire, style comité de quartier, veut dire fête de quartier, c'est un petit peu ça que tu voudrais amener,
1: oui.
0: tout en faisant découvrir un sport, moi je ne connaissais pas du tout, donc j'ai fait une belle découverte, donc c'est un petit peu ça que tu veux arriver quoi, au fond.
1: Oui, on a envie de faire découvrir le cross-biathlon d'été, parce que dans la commune de Profondeville, ça n'a jamais été organisé, même si la commune, avec par l'intermédiaire d'ailleurs de les chemins de tri, ont décidé d'investir dans ce sport en organisant des séances d'initiation à Profondeville, hein, donc au hall sportif, la commune de Profondeville, qui a investi pour permettre l'achat de 3 carabines. Il faut savoir qu'une carabine de biathlon d'été, carabine laser, ça coûte 3000 euros. C'est quand même un fameux budget.
0: C'est plus que ça.
1: Et donc,
0: ça,
1: la commune a investi quand même, et quand elle a lancé un appel pour savoir, on organiserait bien une manche de biathlon d'été, de cross-biathlon dans notre entité, elle a invité tous les clubs sportifs de l'entité, et il n'y a qu'un club qui a répondu, c'est le Football Club Les Varbres. Mais il faut dire que
0: t'avais un avantage sur les autres, tout ça,
1: oui.
0: Tu me l'as soufflé au rantaine, donc on va dire.
1: J'avais un avantage, même si, je veux dire, tout le monde aurait pu dire, nous, ça nous intéresse d'organiser. L'avantage que j'avais, c'est que mes amis du football club de Ouarté m'avaient demandé de venir les aider dans leur organisation d'un cross-biathlon. Eux, ça fait déjà 4 ans qu'ils organisent, et ils m'ont demandé, tiens Étienne, tu es speaker, est-ce que tu ne veux pas venir au micro pour animer? Et donc je leur ai fait plaisir. C'est comme ça que je me suis rendu compte de ce qu'était le cross-biathlon, et je me suis dit, c'est chouette ça. Et donc quand la commune a lancé appel, j'ai dit au comité du football club Les Varbres, écoutez les gars, moi je me demande si on ne devrait pas essayer de se lancer, proposer autre chose et essayer de se faire un petit peu de bénéfice. Et quand tu parles d'une fête locale, familiale, de quartier,
0: c'est l'esprit convivial, il y aura château gonflable, il y aura de tout quoi. Donc.
1: Voilà, on a envie d'inviter les voisins et même les gens de du village et de l'entité, et même de plus loin, à venir découvrir la discipline et à passer un bon moment avec nous, même s'ils ne sont pas sportifs. Par contre, l'entrée donc est gratuite et tout le monde pourra s'essayer au tir à la carabine laser aussi.
0: Oui,
1: donc, je viens avec mes petits-enfants, je suis papy, j'ai entendu à Radio Chevauchoire qu'il y avait quelque chose de chouette le dimanche de la Pentecôte, donc dimanche 24 mai. J'ai envie d'essayer, moi. J'ai 70 ans, j'ai envie d'essayer. Mais il n'y aura pas de problème. Tout le monde pourra venir s'essayer. Il y a à côté du pas de tir une zone d'essai avec des carabines d'essai pour permettre à chacun de se rendre compte de la difficulté.
0: Alors, tu dis que c'est une manche qui compte pour le 100 championnat francophone, j'ai bien entendu cela.
1: Oui, il existe une ligue francophone de biathlon d'été qui organise des compétitions, pas que de cross, mais également des compétitions, comme je te disais, de ski à roulettes. Nous avons eu vraiment la chance d'être directement acceptés comme manche officielle du championnat. Normalement, quand on organise pour la première fois, on fait ça pour du beurre, quoi. On organise hors championnat avec l'aide de la ligue, etc. Mais comme ils savaient que j'avais quand même déjà
0: un pied dedans, on va dire
1: un pied dedans, comme ils savaient que la commune de Profondeville s'investissait beaucoup et que l'ASBL sembrait qui est organisatrice du cross-biathlon de Malonne, qui a eu lieu d'ailleurs il y a quelques jours, et qui vient nous aider, tous mis ensemble, ils se sont dit « Ok, on va donner le feu vert au Football Club Les Varbres pour faire une manche officielle, donc qui compte pour ce championnat de la Ligue francophone. »
0: Pour l'instant, on sait dire qui est déjà classé
1: Alors oui, il y a des classements, mais pour ça, il faut aller sur le site. Si vous tapez sur Internet Ligue Biathlon d'été, vous allez voir les résultats des différents biathlons, mais les classements sont assez compliqués à connaître. Je vous explique pourquoi. En fait, il y a des manches qui valent plus de points que d'autres. Il y a ce qu'on appelle les majors, ce sont des manches qui réunissent en général 400 participants. Et Ouarté, par exemple, sera un major cette année-ci, à la fin du mois de juin. Et puis, vous avez des manches qui apportent moins de points, où forcément, il y a moins de participants. Et ça s'appelle les spéciales. Et donc, nous, à l'EF, on est spécial. Et on est très spécial, d'ailleurs.
0: Oui, ça, on le restera, Étienne.
1: Et donc, on ne prend pas les points de toutes les manches. Si vous voulez, on va reprendre à la fin de la saison les meilleurs résultats. Donc c'est difficile actuellement de dire qui est en tête, mais les gens qui participent au challenge choisissent les épreuves sur lesquelles ils vont, parce que toutes les épreuves ne compteront pas pour le championnat. On retiendra seulement celles où ils ont obtenu le plus de points.
0: D'ailleurs, je vois que vous êtes dans la saison 2026. Il est marqué sprint à côté de l'Ève.
1: Oui, c'est une bonne question. C'est une bonne question, oui, ça, Jean-François. Oui, alors, sprint, si vous voulez, bon, on ne va pas trop entrer dans le détail, mais il y a plusieurs types de cross-biathlon. Le sprint, ça veut dire que les coureurs partent par vagues de 5 ou 6. Donc, toutes les 5 ou 10 minutes, on en lâche 5 et ils partent. Et donc ça, c'est ce qui s'appelle le sprint. Mais il y a à côté de ça une autre discipline, enfin toujours dans la même discipline, mais un autre type de départ, c'est la mass start. Alors la mass start, ça veut dire quoi? Ben, si ouais. J'ai par exemple...
0: Tout le monde part ensemble.
1: Tout le monde part ensemble. Oui. Donc on part en peloton.
0: Comme un peloton de cyclistes.
1: Comme une course vélo. Oui. Alors là, évidemment, les boucles sont un peu plus longues, mais imaginez le bazar quand ils arrivent sur la...
0: Il faut autant de carabines
1: que...
0: Autant de carabines
1: non,
0: que...
1: il faut
0: autant
1: pas de tir que... Il faut pas autant de carabines que de participants, parce que forcément, tous les participants n'ont pas le même niveau, et donc ils n'arrivent pas tous en même temps. C'est un petit peu comme ça. Il y a des mass start aussi en ski, hein, en ski en l'hiver, mais forcément, ben, les plus rapides tirent les premiers, puis les autres, ben, ils attendent qu'une place se libère.
0: Ah oui, d'accord. Allez, on fait une pause musicale, une deuxième pause musicale. C'est un petit truc que j'ai trouvé, d'ailleurs, Étienne, bien sympathique, qui concerne ce sport. Apparemment, ce serait l'hymne officiel d'une ligue. Donc voilà.

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1: On vous rappelle la date, le 24 mai, au terrain de football de l'Ève Arbre, hein, donc c'est sous la hauteur de l'Ève,
2: C'est rue Joseph Misson.
1: Voilà. Ah, merci Étienne. Donc rue Joseph Misson, parking facile.
2: Alors parking, oui. D'ailleurs, je remercie les riverains parce que ils acceptent qu'on puisse utiliser leur prairie. Tout, on va essayer de les gérer correctement. On a des stewards qui vont demander qu'on ne se gare pas n'importe où. On ne veut pas du tout embêter les riverains. On veut que ce soit la fête pour tout le monde.
1: Étienne, il y a quelque chose qu'on parlait hors antenne, c'est que à la limite, on n'est pas obligé d'être sportif, d'être faire partie de la fédération. On peut s'inscrire, aller même ce jour-là et voir s'il reste de la place, par exemple.
2: Oui, ben de la place, il va en rester de toute façon. Vous pouvez venir sur place à partir de 9h30, par là, 9h, il y aura un accueil, hein, et vous pouvez demander un dossard. Donc, si vous souhaitez faire le 10 km, c'est 15€. Si vous voulez faire le 5 km, c'est 12€. Et puis, pour les enfants, donc de 7 à 11 ans, c'est 5€ l'inscription. On peut s'inscrire donc sur place. On peut s'inscrire évidemment sur le site, de la Ligue, mais on peut s'inscrire sur place. Et il faut savoir que il faut pas forcément faire partie d'un club de biathlon pour s'inscrire. Vous êtes footballeur, basketteur, vous faites habituellement du jogging, vous n'avez jamais tiré, ben y a aucun souci. Tout le monde est invité à venir s'amuser.
1: Le but du jeu, c'est de l'amusement avant tout, qui fera partie pour les plus hauts. Le plus haut niveau, ben, je veux dire de la fédération, hein, ça va rester pour la fédération, mais tout le monde peut participer et dire je vais m'amuser, quoi.
2: Oui, parce que c'est ça le but finalement de l'organisation, c'est de faire découvrir une nouvelle discipline, mais qui est vraiment ludique, quoi, parce que courir et tirer, je veux dire, c'est quelque chose quand même d'assez spécial qu'on ne connaît pas bien ici dans l'entité de Profondeville. Franchement, c'est à découvrir et tout le monde, mais vraiment tout le monde peut participer, et je dis même que quelqu'un qui ne sait pas courir, qui veut le faire en trottinant, en marchant, peut très bien s'inscrire sur le 5 km, prendre une heure pour faire les deux boucles, et tirer, et s'amuser. Donc, voilà, il n'y a pas de... D'ailleurs, en général, l'état d'esprit de ces cross-biathlètes, ils ne courent pas contre les autres. Ils courent contre eux-mêmes. Ils ont envie de faire une performance pour eux.
1: Ils veulent se prouver quelque chose.
2: Voilà, et peu importe leur classement. Oui. Ceci dit, il y aura un classement. Nous aurons d'ailleurs un podium pour chaque catégorie, pour les dames, pour les hommes, pour les jeunes, pour les enfants, et avec de superbes trophées, Jean-François, qu'on a trouvé aux couleurs des Jeux Olympiques, de superbes médailles or, argent et bronze, et puis des colis cadeaux. Enfin, on a envie que ce soit la fête et qu'on puisse récompenser un maximum de participants.
1: La médaille d'or va peut certainement revenir à votre club, hein, parce que, bon, bien entendu, c'est vous les organisateurs, donc je pense que déjà de un, vous la méritez de faire découvrir justement ce sport méconnu chez nous.
2: Hein. Bah oui, maintenant. On est heureux de pouvoir l'organiser. On espère pouvoir recevoir un maximum de participants. Là, pour l'instant, on a à peu près à 70 pré-inscrits. On espère arriver à 150. Les gens s'inscrivent en dernière minute, hein. Souvent.
1: Selon la météo, des fois.
2: Exactement,
1: aussi, hein.
2: Exactement. Ils regardent la météo, ils se disent tiens, ben voilà, s'il fait beau, on va s'inscrire. On peut s'inscrire jusqu'à la veille, mais je vous dis, on peut s'inscrire le jour même. Et là, pour l'instant, on a 5 enfants qui sont inscrits sur les 70. Mes petits enfants, par exemple, ne sont pas encore inscrits, mais je sais qu'ils vont participer.
1: Bah, c'est normal aussi, hein. Avec des parents qui sont sportifs. Il y a que faire, hein.
2: Oui, d'ailleurs, les parents Gauthier et Sophie qui vont participer, eux, à un X-Trail. Et donc, leurs enfants, qui sont mes petits-enfants, sont déjà dans des clubs de triathlon. Mais les cocos, ils n'ont jamais tiré la carabine.
1: Donc,
2: ça ne veut pas dire, parce qu'ils sont très sportifs, qu'ils courent, qu'ils vont pouvoir bien se classer, parce qu'ils vont devoir pouvoir gérer leur respiration. Ceci dit, les enfants ne font que des tirs couchés.
1: Oui.
2: Et avec un support pour la carabine.
1: Oui, donc ça va déjà aider.
2: Et donc les enfants, c'est à partir de 7 ans. De 7
1: à 11 ans.
2: Et ils font une boucle, donc au total c'est 1,5 km pour eux, et ils courent vraiment autour du terrain de football. Eux ne partent pas loin dans les campagnes, on va toujours les avoir sous les yeux, et ils seront très très bien encadrés.
1: Oui, il ne faut pas de GPS pour les enfants. Etienne, on va terminer en parlant des bières spéciales, parce que même si vous n'êtes pas sportif et que vous voulez simplement venir découvrir, venir participer, venir supporter des amis par exemple, hein, ou simplement le club de football, puisque bon, c'est le but aussi de la manœuvre, j'ai vu un bière spécial.
2: Oui, en fait, il va même y avoir deux bars, un sous chapiteau avec les softs habituels, etc. Et puis, dans la buvette du club qui va être ouverte, il y aura bien sûr toutes les bières spéciales que l'on peut boire d'habitude dans la buvette de notre club de football. Et j'invite tous les auditeurs de Radio Chevauchard à nous rejoindre. Ceux qui aiment prendre un bon petit verre ici, finalement, dans notre guinguette de Radio Chevauchard, sont les bienvenus. Ah, oui. Et ils pourront s'installer bien au chaud, confortablement, dans la buvette, s'ils n'ont pas envie d'être à l'extérieur. Il y aura vraiment tout ce qu'il faut. Alors, on peut aussi se restaurer, Jean-François.
1: Hein, oui.
2: Parce que une de nos spécialités, ce sont nos cornets de pâtes et nos hamburgers maison. Et donc, si vous souhaitez venir passer un bon moment, manger à midi et boire un bon apéro, voilà, il y aura aussi une petite animation musicale, il y aura des speakers qui seront là, parce que j'ai réussi à persuader mes collègues qui animent avec moi des grands prix du championnat du monde à Spa-Francorchamps ou à Mété. Il y aura donc Willy Elleboud, qui est un irlandophone, parce qu'on a aussi des flamands qui viennent, même si c'est la ligue francophone qui organise. Donc ils seront accueillis dans leur langue en irlandais par Willy. Et il y aura Yves Utens aussi, donc ce sont deux de mes deux collègues qui seront là et qui vont animer cette journée musicale avec notamment DJ Bibi, qui sera là, que nous connaissons bien, notre Bibi.
1: Oui,
2: hein,
1: ça
2: lui va bien, Bibi. Alors, il est tout feu, tout flamme, hein, il est tout chaud pour venir animer musicalement cette journée. Voilà, on met les petits plats dans les grands pour que tout le monde se plaise bien, qu'on soit sportif ou pas. Ça va être vraiment un moment convivial, familial, mais qui finalement est l'image de marque habituelle du Football Club Les Harpes. Et j'en profite, Jean-François et Lisiane, qui est également en face de moi, pour vous remercier de ce que vous faites pour notre petit club, puisque régulièrement vous annoncez les matchs de notre équipe première à domicile.
1: Alors Étienne, ben, à part la météo, on te souhaite bonne merde. Hein.
2: Merci beaucoup, Jean-François.
1: À bientôt.
2: Merci de m'avoir reçu. Merci Lisiane.

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1: 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Jean-Paul à la présentation pour le cinquième volet des tubes des années 80. Et nous allons commencer avec Sheila, qui a fait un comeback des années 70, puisqu'elle a relancé la musique moderne avec Spacer.

Et pour suivre un superbe slow des années 80, c'est le groupe Scorpion qui vous interprète Still Lovin' You.

grande époque pour ce chanteur, Renaud, dans les années 80. Ici, il vous interprète « It's not because you are ».« It's not because you are ».

Dans les années 80, on n'oublie pas l'ambiance et la fête. Et le grand orchestre du Splendid vous régale avec Macao.

continue les succès des années 80 avec Julio Iglesias, C'est ma vie.

Voilà, nous arrivons à la fin de ce cinquième volet. Je vous dis à bientôt et on clôture cette série avec Jean-Jacques Goldman qui vous chante « Quand la musique est bonne ». C'est tout un morceau de circonstances. Je vous dis à bientôt, Jean-Paul, 105.5 Radio Chevauchoir.be.

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2: Eh ben, bonsoir les camarades. 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

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Ba, gi m'arrête comme, il dit, monsieur, t'es en panne d'essence? Mais non, suis n'est pas en panne d'essence. Ben, il dit, t'as un problème de moteur, d'abord. Mais ça n'a pas de problème de moteur non plus, hein. C'est un nouveau bagnole que je viens d'acheter hier. Ah bon? Ben, qu'est-ce qui se passe alors? Il y a quelque chose qui ne va pas? Mais non, il dit, il y a tout qui va bien, mais je suis en rodage, hein. Bon, c'était en rodage. Et alors, ben, il dit, c'est à cause de la vendeur, hein. À cause du vendeur. Ben oui, la vendeur, il a dit, monsieur, comme c'est un nouveau bagnole et que t'es en rodasse, quand t'es sur l'autoroute, tu dois la pousser de temps en temps.

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